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1: Bonjour à toutes et à tous et bienvenue dans les actualités francophones de l'après-midi sur Paradise 98 FM News. Je suis Marie-Laure Ludvaune, ravie de vous accompagner pour ce point sur l'actualité en français. Diplomatie, Vanuatu reste libre de ses partenariats sécuritaires. Le gouvernement de Vanuatu affirme que l'accord de Nakamal, signé avec l'Australie, ne limite pas sa souveraineté en matière de coopération sécuritaire. Face aux interrogations sur un éventuel accord de Namele avec la Chine, le Premier ministre Chotam Napat a déclaré que l'accord de Nakamal n'empêchera pas Vanuatu de conclure un autre accord avec Pékin. Gouvernance, accord de Nakamal, un cadre de coopération existant. Selon Grégoire Niptik, l'accord de Nakamal entre Vanuatu et l'Australie s'inscrit dans un partenariat de développement déjà en place et révisé chaque année. Il estime que ce nouvel intitulé a surtout attiré l'attention du public et souligne que l'accord doit respecter les priorités nationales et faire l'objet de consultations avant sa signature. Relations internationales, Vanuatu réintègre le programme de visa du Pacifique. Après la signature de l'accord de Nakamal avec l'Australie, Vanuatu retrouve ses 150 places dans le programme Australian Pacific Engagement Visa. Le Premier ministre Chotam Napat a rejeté l'idée que ce rétablissement soit une pression de Canberra, affirmant que l'Australie avait confirmé le retour de Vanuatu dans le programme avant même la signature de l'accord. Et pour clore ce bulletin Coupe du Monde, fin du Tour des 32. La journée de ce quatrième jour du Tour des 32 de la FIFA World Cup a été marquée par plusieurs résultats importants. À 3h du matin, l'Angleterre a battu la République du Congo 2-1 après un match serré. Le Congo avait ouvert le score, mais Harry Kane a égalisé puis inscrit le but de la victoire à la 86e minute. À 6h, la Belgique a affronté le Sénégal. Le Sénégal menait 1-0 à la mi-temps et a même doublé l'avance en seconde période. Mais la Belgique a réussi une remontée spectaculaire et s'impose finalement, éliminant le Sénégal au tir au but. Ainsi, l'Angleterre et la Belgique se qualifient pour les huitièmes de finale, tandis que le Sénégal et le Congo quittent la compétition. Et voilà qui conclut ce bulletin d'information francophone. Merci de votre écoute et excellent après-midi à toutes et à tous.

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